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1: Moi je suis optimiste. Quand on parle de la Tunisie d'après mon image, je dis, moi, je crois que j'ai fait quelque chose de solide qui tiendra après moi.